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2: Bonjour et bon réveil à tous, il est 6h.

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2: Bonjour et bienvenue à tous en ce jeudi 3 septembre 2026. Et bien comme vous savez, on vous accompagne toujours dans la bonne humeur avec des hits et des cadeaux jusqu'à 10h. À noter qu'il y aura votre news insolite et surtout Tips of the Day qui va arriver pour vous. Mais sans oublier, on aura aussi votre anniversaire à célébrer. Allez, moi je vous laisse apprécier. Ben, il m'en bien prendre bon café. Après nous revenir après ça.
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2: Il est 6h passé de 21 minutes et comme vous savez, on vous emmène faire le tour du monde avec notre news insolite. Et aujourd'hui, on parlera d'une bande de Renault qui a volé les chaussures des campeurs dans un parc canadien. Alors, je vais vous expliquer tout ça, direction le Canada où des campeurs ont affaire à une drôle de bande de voleurs. Cinq Renault qui leur piquent leurs chaussures. Depuis juillet, dans un parc, les animaux auraient déjà embarqué plus d'une centaine de chaussures. Crocs, sandales, baskets, rien ne leur échappe. Le plus drôle, c'est que les chaussures sont ensuite retrouvées dans les buissons, au bord des routes ou sur des sentiers. Le parc a même installé des bacs pour permettre aux campeurs de récupérer leurs affaires. Et bien, la moralité derrière, c'est qu'au camping maintenant, il faut surveiller sa tente.

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1: Bienvenue dans le Morning Show, les amis. Oui, je n'ai pas la voix, la belle voix de Richard, c'est Alan, qui peut accompagner Tasnim ce matin. Et Tasnim, qui tu n'as pas dit à nous pour The Tips of the Day?
2: Eh bien, le petit conseil du jour, c'est préparer un maximum de choses à la veille pour

0: éviter le stress du matin. Vous avez compris, avant d'aller dormir, prenez quelques minutes pour préparer vos vêtements, vos sacs, vos clés et même ce dont vous aurez besoin pour le petit déjeuner. Richard, ça c'est pour toi, ça veut dire la veille, tu as fini préparer ton oatmeal. C'est pas que ça fait un petit préparé là.
1: Oui, c'est bonne chose. Hein.
0: Ben oui, parce qu'on connaît tout ce matin, tout ce moment, le matin où on est déjà en retard et on commence à chercher les clés, le changer, la deuxième chaussure ou même les chaussettes. Mais en préparant tout la veille, vous gagnez du temps, vous partez plus tranquillement et surtout, vous commencez votre journée avec beaucoup moins de stress. Comme quoi, vous savez, 5 petites minutes le soir peuvent vraiment vous sauver le matin. T'as compris, Richard?
1: Voilà, Richard, ce message est pour toi. Et vous, m'inspirez, qui sont bien réveillés, on vous réveille avec Dua Lipa ce matin.
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3: Bonjour à tous, les béliers, l'ambiance sera sereine. Taureau, l'amitié joue aussi un rôle précieux pour vous aujourd'hui. Gémeaux, un regard compréhensif peut suffire à réchauffer le cœur. Les cancers, laissez venir les informations. Lion, essayez de ne pas surréagir. Les vierges, l'efficacité ne réside pas toujours dans la vitesse. Balance, prenez sur vous et usez de diplomatie. Les scorpions, prenez un peu de recul. Sagittaire, évitez les dépenses excessives. Capricorne, regardez le bon côté des choses. Les verseaux, vous brûlez d'un patience de pouvoir montrer de quoi vous êtes capable. Les poissons, il faut parfois remettre les choses à plat. Belle journée à tous.

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2: Vous êtes dans votre Morning Show, la matinale sur Énergie Maurice. Et nous pouvons envie au FSE tout plein de cadeaux durant la prochaine heure. Alors Tasnim, qu'est-ce qu'il faut faire?
3: Eh bien, si c'est votre anniversaire aujourd'hui, eh bien, c'est peut-être vous notre prochain gagnant. Qu'est-ce qu'il faut faire? Il faut envoyer dès maintenant Anif, A-N-I-F, par SMS sur le 8020. Et à ce moment, vous avez la chance de repartir avec 3 bouteilles Chandon et 2 boîtes de chewing-gum de Mentos. À noter qu'à 7h50, donc dans une heure précise, vous serez à l'antenne pour célébrer votre anniversaire à la sauce d'énergie.
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1: Alan, dis-nous tout les caprices de Dame Nature en ce jeudi 3 septembre 2026.
2: Côté météo, 27 degrés à Granby avec quelques averses possibles. 28 degrés à Port-Louis. À Flac, 27 degrés, tandis qu'à Flic-en-Flac, 28 degrés. Dans le centre, comptez 25, 20 à 25 degrés à Cuepip. Tout au pire, il frais là-bas avec des averses. Et dans le sud, 23 degrés à Suyac avec un ciel nuageux avec quelques pluies. Alors faites attention, sautez avec ceux de parapluie.

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2: Que se passe-t-il sur le bitume Mauricie à Tasnim?
3: Eh bien, au Codan, la circulation est très fluide avec peu de véhicules visibles dans les deux sens. Même constat à Terre Rouge, ça roule tranquillement sur le flyover et ses accès. Du côté de Réduit, quelques véhicules circulent autour du rond-point, mais aucun ralentissement important. Et enfin, à Saint-Jean comme à Phoenix, le trafic est également très fluide pour le moment. Attention tout de même, la chaussée semble humide sur plusieurs secteurs, donc gardez vos distances et restez prudents. Bonne route avec Énergie Maurice.
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2: Nouvelle heure de votre émission, le Morning Show. On est là jusqu'à 10h, on vous accompagne. Tasnim et Alan dans la place. Alors Tasnim, comment ça se passe ce matin? Fait un peu frais, n'est-ce pas?
3: Moi fini camouflé, si ouais, je gâte, moi bien fluffy partout, parce que tout le temps, moi, frit.
2: Ouais, il fait vraiment froid aujourd'hui, il y a une petite pluie ici, à Solitude. Et sinon, moi, tu as envie, pose-toi une petite question, Tasnim.
3: Allez, dis-moi.
2: Si toutefois, je dis bien, si toutefois, tu as le bonheur de ramasser un billet avec Cécile Sagor Amgoulam Lola, tu connais, un petit billet un peu rouge-rouge, un petit billet de 1000, comme dirait notre ami Sky2B. Qui te fait? Est-ce qu'il te halle direct la police? Tu ramasses, toi c'était un petit gâteau. Tu fais quoi généralement si tu ramasses un pactole sur le chemin?
3: Alors, qu'est-ce que je fais? Je regarde si personne ne m'a vu. Okay. Évidemment, te prends lit, te mets lit, te pousse.
2: Ouais.
3: Te dis, c'était destiné pour moi. Tu regardes l'univers, tu dis, c'était destiné pour moi. Tu prends, tu vas. Voilà, tout cas, manger, tout cas, boire.
2: Moi, ce qui m'a fait, c'est que je ramasse développé dans le supermarché.
3: Ok.
2: Dans un grand mot, c'est-à-dire. Me ramasser, me casser un peu, là 20 minutes, me dire, moi, c'est dans 20 minutes, bien sûr, une route de cela. Je me prends lit. Et je me prends lit.
3: Pour mettre l'essence, oui, retourne à case.
2: Bien, bon, pote. Mon attente, mon fait, si tu voulais arriver une route, tu casses, moi, tu fous de lit. Heureusement, enfin, malheureusement, il n'est pas fini. Et voilà.
3: Heureusement, quoi. Ouais. Alors, si c'est tout ce qui a envie de nous vendre réponse, qu'est-ce que vous avez fait, Alan? Si vous avez envie de commenter, là.
2: Ah ben, abonnez-vous à un message sur Facebook Messenger ou tout à l'heure, je ne peux pas téléphoner, 260-9500, je ne peux pas.

0: t'as jeté là, qu'ils veulent faire quand tu ramasses l'argent. Allez, on y va pour une page pub sur Énergie Maurice.
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2: Et on y va pour la solide de ce matin avec Tasnim.
3: Eh bien, direction le Canada où des campeurs se font voler leurs affaires par des voleurs plutôt mignons. On va dire, eh bien, c'est une bande de 5 renards dans un camping. Ils s'amusent à embarquer chaussures, crocs, gants et même des jouets pour chiens avant de les abandonner un peu partout sur les sentiers. La situation est devenue tellement fréquente que le camping a installé des bacs pour récupérer les objets trouvés. Alors, si vous avez l'intention d'aller camper là-bas avant de dormir, n'oubliez pas de rentrer vos chaussures.
2: Eh bien, moi, c'est
3: ouais, récemment. Tu devrais me souiller, toi, allez.
2: Non, moi, si Ben Renaud, René Fumosulier, je donne pas cher de leur peau. Voilà. Et on y va pour un jeu ce matin. Qui nous fait gagner comme cadeau ce matin, Tasnim?
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2: 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Et on y va avec quoi? BTS sur l'heure du Maurice.

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1: Pour vous aider chaque jour, voici le Tips of the Day by Tasnim.
2: Eh bien, avant d'aller vous coucher, prenez quelques minutes pour préparer votre tenue, votre sac, vos clés et tout ce que vous devez emporter pour le lendemain matin. Pourquoi ? Parce que le matin, quand on est encore à moitié endormi, eh bien, chaque minute compte et c'est toujours à ce moment-là qu'on ne retrouve plus ses clés ou bien son téléphone ou même un côté sur cette... Eh bien, avec un peu d'organisation la veille, vous potez plus tranquillement, moins pressé et surtout de meilleure humeur. Alors ce soir, testez, préparez tout avant de dormir et dès demain grand matin, je vous dis merci.
1: Ben merci beaucoup Tassim, je vais préparer mes chaussettes ce soir sans faute, merci beaucoup.
2: Oui, parce qu'il y a mon doudou avec un côté Bob l'éponge, l'autre côté Winnie l'ourson.
1: Aujourd'hui, on va checker un côté noir, un côté blanc, je vais pas te mentir. Ouais, véridique tout ça. Et on y va, on avait un jeu il y a quelques minutes.
2: Exactement, vous avez la chance de repartir avec un bon de réduction d'une valeur de 500 roupies avec Luxbel. Et on va accueillir peut-être notre gagnante. Bonjour Navini, comment tu vas?
3: Bonjour Tassim, bonjour
1: Richard,
3: vous allez bien?
1: Oui, je vais bien. C'est Alan aujourd'hui, Richard est pas là.
3: Ah, ouais. Excusez-moi.
1: C'est pas grave, vous pleurez dans mon coin, mais pas grave.
2: Moi, je suis seul.
3: Non, il faut pas.
2: Moi, je suis seul, vous voulez pas être à Navini. Alors, Navini, dis-nous, tu fais quoi dans la vie?
3: Moi, je travaille dans une firme textile. Ouais. C'est pour la comptabilité,
1: je suis firme
3: textile.
1: Textile, moi, tu fais un comptable textile tellement cool, toi.
3: Ah, ok.
2: Oui, toujours, nous faisons les gens, nous. Comme vous savez. Alors, t'es prête pour la question, Navini?
3: Oui, allez.
1: 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Et c'est gagné, my friend. Tu repars avec un bon d'achat de 500 vies offert par Lux.
2: Belle.
3: Merci beaucoup.
1: Luxbel, oui, bien sûr.
2: Alors, Navini, dis-nous, tu as un petit coucou à faire?
3: Oui, au fait, un petit coucou à tous les collègues qui m'écoutent en ce moment et la famille.
2: Superbe. Et dis-nous, c'est quoi ta radio préférée?
3: Comme d'habitude, Énergie Morin.
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5: Bonjour à tous, les béliers, l'ambiance sera sereine. Taureau, l'amitié joue aussi un rôle précieux pour vous aujourd'hui. Gémeaux, un regard compréhensif peut suffire à réchauffer

Le cœur, les cancers, laissez venir les informations. Lion, essayez de ne pas surréagir. Les vierges, l'efficacité ne réside pas toujours dans la vitesse. Balance, prenez sur vous et usez de diplomatie. Les scorpions, prenez un peu de recul. Sagittaire, évitez les dépenses excessives. Capricorne, regardez le bon côté des choses. Les Verseaux, vous brûlez d'impatience de pouvoir montrer de quoi vous êtes capable. Les poissons, il faut parfois remettre les choses à plat.

0: Les persos comme d'habitude les amis, pour moi c'est nouveau tout ça. Vivement que Richard retourne à l'antenne. Alors... Alors, si c'était là, vas-y ta sim.
1: Ouais. Alors, on va célébrer quelque chose d'important, comme vous savez, comme on avait dit tout à l'heure. Et là, tout de suite, on va accueillir Roshan. Bonjour, Roshan.
2: Bonjour, bonjour.
1: Comment ça va, Roshan?
2: Ça va très bien. Et vous?
1: Super, Roshan. Tu es de quel côté?
2: Moi, je suis de Belley-Rivière-Sèche.
1: D'accord. Et à noter qu'ils ont dit, nous connaissons une affaire spéciale pour toi aujourd'hui, c'est bien ça?
2: Oui, c'est mon anniversaire.
1: Eh bien, effectivement, c'est l'anniversaire de Roshan. Donc, c'est sa femme Manisha qui a envoyé un petit message sur le 80-20. Elle a écrit Anif. Et figurez-vous que si vous aussi, vous avez un anniversaire à célébrer, ben faites comme Manisha. Mais pas

0: Je vais aller à
1: Dîner
0: restaurant.
1: Hein. Ah, non, bien,
0: avec ma famille, ouais. Et mon bras faux, mon madame, qui me fait un surprise là, mon bras faux. Et mon petit Bouvi et Morisha.
1: Eh bien, et attends, le deuxième prénom là, t'as une hésité, là, c'est grave. Roland, c'est grave.
0: Il y a
1: grand-là
0: qui
1: vient
0: après.
1: Oh, d'accord. D'accord.
2: Maintenant, on comprend mieux.
1: Oui.
2: Allez, Roshan, dis-nous, c'est quoi ta radio préférée?
0: Energy Radio.
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1: Voici les prévisions météo en ce jeudi 3 septembre 2026.
2: Allez, côté météo, 20 degrés à Grand-Bé, 22 degrés à Bord-Louis avec un ciel nuageux. À Flac, 21 degrés, tandis qu'à Flic-en-Flac, on peut compter 18 degrés. Dans le centre, comme d'habitude, Kinouka a gagné. Fait un peu frais, comme d'habitude, là-bas, les amis, 20 à 25 degrés à Cœur-Pipe avec des averses. Et dans le sud, 23 degrés à Souillac avec un ciel nuageux. Et pas oublier, vous êtes, pas oublier, ce parapluie parce que la pipe est fouettée fort today.

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2: Alors, Tastim, que se passe-t-il sur l'asphalte à l'île Maurice?
3: Eh bien, au Codan, on observe un peu plus de véhicules du côté de Codan Nord, mais la circulation continue d'avancer. Au Codan Sud, c'est beaucoup plus fluide. À Terre Rouge, ça roule bien sur le flyover. Pas de ralentissement important visible. Du côté de Saint-Jean, le trafic commence à être un peu plus présent, mais ça avance correctement. Et enfin, à Phoenix, on observe également davantage de véhicules sur un des axes, sans gros bouchons pour le moment. Donc, dans l'ensemble, la circulation reste plutôt bonne ce matin. Donc, moi, je vous dis, soyez prudents et bonne route à tous avec Énergie Maurice.
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2: C'est la nouvelle heure de votre Morning Show aujourd'hui, accompagné non pas avec Chalini et Richard. D'une congé aujourd'hui, c'est Tasnim et Alan. Alors Tasnim, la pêche ce matin?
3: La pêche, elle est bien mieux, elle est bien bon, quand même. C'est un fruit, ça, non, la pêche?
2: La pêche, c'est voilà. Un fruit, oui, oui. Alors, nous, tu peux causer des affaires plutôt, moi, tu as envie de réiter à ça. Souvent, tu peux manger, tenir ton regard baissé sur la vie, sur la route. Et là, soudainement, subitement, te trouves, ainsi, ceci ou sagor, un boulam rouge, peut flotter, ainsi, billet 2000. Que fais-tu, Tasnim? Est-ce qu'il te ramasse l'île, te met-il en poche, te dire est-ce que c'est pour quelqu'un? T'emmènes l'île station, qu'est-ce que tu allais faire? Dis-nous la vérité.
3: Alors, moi, je me ramasse l'île parce que de gagner ça, si vous ça gosse, on ne peut pas aller si l'eau chemin.
2: Ben oui, il y a frais.
3: Exactement. Je me ramasse l'île, je dis bonjour, l'île de moi, il y a frais, je prends l'île, je me mets dans ma poche, tranquille, moi, allez.
2: Ouais. Moi, une fois j'avais ramassé l'argent comme ça, mon maman, India, m'a amené une station. Et maintenant, tu peux rappeler moi, c'est Gaël Jimoulin. Je dois couper rappelle-moi, ça fait 18 ans que ça dure. Jamais mon
3: regard. Zodi, tu pour riche, Zodi, à l'instant.
2: À l'époque, écoute, j'étais en forme 4, moi, tu ramasses près de 2800 roupies. Imagine-toi, à l'époque, moi, tu es en forme 4, ça veut dire, oui, 100 ans de c'est là. Te rends-toi compte, voilà.
3: Zodi, tu pour riche, me trouver. À l'époque là.
2: Oui, à l'époque là, moi tu peux imaginer, moi tu penses que c'était un vidéo game, etc. Ma maman avait décidé autrement. Voilà.
3: Et

0: même, j'essaie de défendre, c'est pas trop écouter de maman. Pas au moment, hein? Pas au moment, pas tout le temps.
1: Alors, Movine, le point légal, elle me l'a dit ça. Il faut qu'on se ramasse l'argent à le remettre sa station, hein? Voici ce que la loi dit. On ne dit plus rien, nous. On va y aller pour une page de pub et une nouveauté. Tiens, Énergie Maurice.
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1: Et c'est parti pour l'insolite avec ta Steam. Et juste avant ta Steam, coupe-toi. Il y a un petit message bien touchant pour Judith Daniel. Il y a Miven, Kiana et Nelia. J'espère avoir bien prononcé les noms. Moi, non, je connais qui m'a fait que ma nom là. Alors, voilà, je vais dire Judith Daniel, bon anniversaire. Reste comme tu es. On t'aime, si c'est pas mignon ça.
2: Ah, ben oui, c'est très mignon comme le renard.
1: Eh oui, on y va pour la solide avec Asnim.
2: Eh ben, direction le Canada, où une bande de renards a trouvé une nouvelle passion. C'est quoi la passion? Eh ben, c'est collectionner les chaussures des campeurs. Pourquoi? Je saurais vous dire. Eh ben, dans un camping, il y a 5 renards qui viennent régulièrement récupérer tout ce qui traîne. Crocs, sandales, baskets, gants et même des jouets pour chiens. Et évidemment, c'est pas God Lipouzet. Parce que les affaires sont retrouvées dans les buissons ou le long des sentiers, parfois bien, bien loin de leur propriétaire. Eh bien, le phénomène est devenu tellement courant que le camping a même prévu des bacs pour réunir les objets retrouvés. Bref, là-bas, le conseil est simple. Vous êtes capable d'oublier vos bandes de soucis, ça veut dire que vous quittez vos bandes de soucis des hauts. Mais pas vos chaussures.
1: Ben oui, parce que voilà, il y a un Jimoun qui est plus malin que nous, hein, les Banroyors. Elles sont beaucoup plus malins que nous et je viens coquer nos bonnes affaires. Ça m'étonne pas. Alors, on y va maintenant pour un jeu que ce capable gagne un joli, joli cadeau. Je vais vous poser une question dans quelques instants et vous repartirez avec un cadeau d'une valeur de 500 roupies. Ah oui, un voucher de 500 roupies offert par Fidra. Alors, qui bien fait Tasnim?
2: Eh bien, comme vous savez, nous, on aime vous faire plaisir sur Énergie Maurice, comme Alan India. Vous avez la possibilité de repartir avec un voucher Fidra d'une valeur de 500 roupies pour vous faire plaisir. Ouais, bah. Et pour le gagner, répondez à la question suivante.
1: Eh oui, la question, je veux dire, quel parfum Fidra est présenté comme un parfum pour homme? Quel parfum Fidra est présenté comme un parfum pour homme? Est-ce que c'est A, number one? Est-ce que c'est B, jour? Est-ce que c'est frou-frou? Alors, alors, est-ce que c'est A, number one? Est-ce que c'est B, jour? Ou est-ce que c'est frou-frou? On vous attend 2609500. Et comment t'as ce mini-jazzette? 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
2: Cette semaine en cyber, les attaques passent à la vitesse de l'IA. Des chercheurs ont repéré un script d'attaque généré par IA, utilisé pour cartographier des réseaux d'entreprises. Une faille critique dans une suite bureaucratique très utilisée et activement exploitée, patchée en urgence. Une base de données géante avec des millions d'identifiants ont fuité récemment et l'ingénierie sociale par deepfake vocal continue de progresser, ciblant sur tous les cadres. Le conseil du jour, authentification à double facteur partout. Patch à jour et méfiance face aux demandes urgentes par mail ou message.
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2: C'était The Police sur Energy Maurice. On fait coucou à tout un policier qui travaille dans sa tilapina. Mais pour tout de suite, c'est The Tips of the Day avec Tasnim.
3: Et bien, le petit conseil du jour, gagnez du temps le matin en prenant 5 minutes pour vous organiser la veille. Avant de dormir, mettez déjà de côté vos vêtements, vos clés, votre sac et tout ce que vous devez emporter le lendemain. Ça paraît tout simple, mais ça évite le fameux moment du matin. Mais elles sont où mes clés? Aïe, je trouve plus les chaussettes. Alors qu'on devait déjà être parti depuis 10 minutes. Résultat, moins de courses, moins d'oubli et surtout un départ beaucoup plus tranquille.
2: Eh ben oui, beaucoup plus tranquille. Et merci pour tes bonnes tips. Vous guettez si mon cavard pique ça ce soir, Tasnim.
3: Téléphone dans 5 minutes avant, pas grave.
2: Eh ben, ça va être compliqué, hein. Ça va être compliqué. On a quoi tout de suite?
3: Eh ben là, pour tout de suite, on a un voucher d'une valeur de 500 roupies offert par Fidra et Energy Maurice. Et il se peut qu'on a notre gagnante à l'antenne. On va accueillir tout de suite Amira. Bonjour, Amira.
4: Bonjour, ça va?
3: Oui, ça va et toi?
4: Correct, ça va bien.
3: Alors, Amira, dis-nous, tu fais quoi dans la vie?
4: Moi, je travaille à district council.
2: Ah, ben c'est bien, moi, tu viens de jouer à district council. T'as l'émotion de toi, Amira.
4: Hein? Pas de soucis, ouais, je suis la même, ouais.
2: Comment vous êtes tout du monde, moi?
3: Oui, tu es tout du monde, pareil comme Richard d'ailleurs. Normalement, nous, vous êtes tout du monde, nous. Hein?
4: Des fois, lui comme ça, ouais.
2: Des fois, lui comme ça, tout le temps, lui comme ça avec moi. Amira, ouais. Tout le temps.
3: Alors, ouais. Amira, est-ce que tu es prête pour la question?
4: Ah, ouais, bien sûr.
2: Alors, Amira, ouais. Écoute bien. Quel parfum Fidra est présenté comme un parfum pour homme? Est-ce que c'est A, number one? Est-ce que c'est B, jour? Est-ce que c'est C, frou-frou?
4: C'est number one.
2: C'est number one. On valide la réponse. C'est gagné. Bravo, bravo.
3: Bravo et félicitations merci, à toi, Amira. Tu repars avec ton voucher d'une valeur de 500 roupies de chez Fidra.
4: Ouais, merci beaucoup, merci beaucoup.
2: Alors,
4: j'ai l'habitude de vous écouter tous les jours, et toi tu
2: te
4: fais aussi.
2: Toi, tu sais pas, mignon ça. Amira, tu veux faire un petit coucou à quelqu'un?
4: Oui, bien sûr, à mon époux, Monsieur Reza Farid.
2: Oui.
4: Mes familles, mes collègues.
2: Collègues.
4: Et tous les auditeurs de Radio Énergie Souris.
2: Ah mais c'est super gentil, ouais.
3: Alors Amira, dis-nous, c'est quoi ta radio préférée?
4: Ah, mais bien sûr, c'est Énergie.
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6: Bonjour à tous, les béliers, l'ambiance sera sereine. Taureau, l'amitié joue aussi un rôle précieux pour vous aujourd'hui. Gémeaux, un regard compréhensif peut suffire à réchauffer le cœur. Les cancers, laissez venir les informations. Lion, essayez de ne pas surréagir. Les vierges, l'efficacité ne réside pas toujours dans la vitesse. Balance, prenez sur vous et usez de diplomatie. Les scorpions, prenez un peu de recul. Sagittaire, évitez les dépenses excessives. Capricorne, regardez le bon.

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2: Eh bien, l'info tout de suite, on a une petite annonce à vous faire. 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
1: Voici les prévisions météo en ce jeudi 3 septembre 2026.
2: Et oui, côté météo, aujourd'hui 27 degrés à Granby avec quelques averses possibles et 28 degrés à Port-Louis. À Flac, 27 degrés, tandis qu'à Fic-en-Flac, 28 degrés. Dans le centre, comptez comme d'habitude, faire bien frais, 20-25 degrés à Curepipe avec des averses. Et dans le sud, 23 degrés à Suyac et avec un ciel nuageux et de la pluie. Faites très très attention.

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3: Eh bien, au Codan, le trafic est plus chargé qu'un peu plus tôt, particulièrement du côté de Codan Sud, mais ça continue de circuler. À Thiers-Rouges, en revanche, c'est très calme sur le flyover avec peu de véhicules visibles. Du côté de Réduit, la circulation reste fluide autour du rond-point. Pas de difficultés particulières. À Saint-Jean, il y a davantage de véhicules, mais ça avance correctement. Et enfin, à Phoenix, le trafic est un peu plus dense sur certains axes, sans gros bouchons visibles pour le moment. Le ciel est bien couvert sur plusieurs secteurs, alors restez vigilants sur la route et bonne conduite avec Énergie Maurice.
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2: C'est la dernière heure de votre Morning Show aujourd'hui. Je vous accompagne, Alan, et aussi Tasnim. Alors Tasnim, comment ça s'est passé la matinale avec moi aujourd'hui?
3: C'est super top, mauvais mot de rire. Je vais juste humoristique.
2: Ouais,
3: ouais, ça même.
2: Et il y a beaucoup de boutons à peser comme un tacon. On va comme au peser clavier, au peser piano, là. Clac, clac, clac.
3: Ça même, je peux donner la musique hier, moi. Ding, ding, ding, ding. Tu veux comprendre? Et me contente, moi.
2: Eh, je vois ça. Alors, Tassim, une question pour toi.
3: Allez,
2: si
3: dis-moi.
2: Si tu ramasses un zoo, tu peux marcher, ou tu es dans l'auto, tu trouves 26 affaires rouges en bas. C'est un billet de 1000. Que fais-tu? Tu ramasses lui, tu vas à la police ou tu fais comme si de rien n'était? Bon, la personne pouvait le ramasser, tu laisses en bas. Que fais-tu, toi?
3: Tu sais, il y a une chose que je dis tout le temps. L'argent, il faut jamais laisser sur les pieds.
2: Jamais.
3: Tu es bizarre, ramasse lui. Tu regardes si c'est à, si ça a quelqu'un ou pas. Si tu partout personne, ça veut dire que ça appartient à personne. C'est l'univers qui t'a offert. Donc, il faut dire merci et tu le prends, tu ramasses. Tu mets dans ta poche. Moi, c'est ce que j'aurais fait.
2: Ouais.
3: T'as quand même de l'essence. Full.
2: Ouais, le truc, c'est que si billet-là est entouré avec un pot de fée, là, nous, quand même, c'est le signal.
3: À ce moment-là, on va signaler la personne.
2: Sinon, là, on remplit vos ventes. Ben, petit fast food. Moi, mets 35 à manger. Tout ça, là.
3: Pas de maîtresse d'école, non?
2: Et,
3: non,
2: jamais. Et ceux qui se tiennent pour faire, les amis, laissez-nous savoir sur Facebook Messenger. Dans un instant, on aura du Franglish et Québec sur Énergie Maurice.
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2: 9h passées de 20 minutes de votre Morning Show sur Énergie Maurice avec Tasnim et Alan. Pour tout de suite, c'est l'insolite, l'insolite avec Tasnim.
0: Eh bien, direction le Canada où des campeurs ont affaire à une drôle bande de voleurs. Eh bien, cinq renards qui leur piquent leurs chaussures. Donc, c'est bien mettre des chaussures pour pas avoir de talent camping.
2: Certains renards.
0: Depuis juillet, dans un POC à Canada, les animaux auraient déjà embarqué plus d'une centaine de chaussures, crocs, sandales, baskets. Non, niaise pas quitté. Le plus drôle, c'est que les chaussures sont ensuite retrouvées dans les buissons, au bord des routes ou même sur les sentiers. Le POC a même installé des bacs pour permettre aux campeurs de récupérer leurs affaires. Donc la moralité dans cette histoire, c'est qu'au camping maintenant, il faut surveiller sa tente bien sûr, mais aussi ses chaussures.
2: Ben oui, moi, j'ai envie de connaître Ban Renard, tout cas, je te sais, il dit, ah oui, ça n'a pas rentré dans la patte, le salaf, c'est qu'ils ne veulent pas essayer, qu'ils se quittent au bord de la route, mon pensée.
0: Mon pensée, moi, ici, ouais, hein. Ou bien avec Ban, c'est qu'il y a un peu trop faille, ou bien c'est qu'il est trop vieux, là, tu vois.
2: Déjà, il y a un mot à rentrer, mais ça là-bas. C'est pour ça, hein, qui. Même pensée, si même Ban Renard, pas content de te soulier, pose une bonne question, hein.
0: Ah, là, vous en souvenez.
2: Ben oui. Allez, on a quoi tout de suite, Asif?
0: Eh bien, pour tout de suite, Énergie Maurice et M Ciné vous offrent deux billets de cinéma pour profiter d'une belle sortie sur un grand écran. Ouais. Mais pour gagner ça, qu'est-ce que vous avez fait? Vous avez écouté attentivement et bien sûr, répondez à la question suivante.
2: Dans Shrek, quel animal accompagne principalement Shrek dans ses aventures? Dans Shrek, quel animal accompagne principalement Shrek dans ses aventures? Est-ce que c'est A, un cheval, B, un âne ou C, un loup? A, un âne, B, non, A, un cheval, excusez-moi, B, un âne et C, un loup. On attend vos réponses sur le 260-9500. Tu te dis, get Shrek, toi, Tasnim?
0: Moi-même, un Shrek, get moi bien de vous.
2: Ah ben voilà, voilà. Tout est dit, les amis, on attend vos appels. Et pour tout de suite, moi, je vous laisse avec Weir Valin.

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0: plus d'une vingtaine de minutes à passer ensemble. And we will take the most of it, Asnim, pour ce qui est the tips of the day.
1: Exactement, le petit conseil du jour plutôt, préparer un maximum de choses la veille pour éviter le stress du matin. Comment? Eh bien, avant d'aller dormir, prenez quelques minutes pour préparer vos vêtements, votre sac, vos clés et même ce dont vous aurez besoin pour le petit déjeuner. Ceci, c'est pour toi, Richard, hein? Parce qu'on connaît tout ce moment le matin où on est déjà en retard et qu'on commence à chercher les clés, le chargeur ou la deuxième chaussure. Moi, mon petit diable, l'autre chaussette là, à côté, c'est qui pareil là. Ben, en préparant tout la veille, vous gagnez du temps, vous partez plus tranquillement et surtout, vous commencez votre journée avec beaucoup moins de stress. Comme quoi, vous savez, 5 petites minutes le soir peuvent vraiment vous sauver le matin.
0: Ben voilà, merci beaucoup Tastim. Il y a peut-être quelqu'un qui stresse en ce moment parce qu'il a envie de gagner 2 billets de ciné.
1: Exactement, on va accueillir tout de suite Isabella. C'est peut-être notre gagnante, on ne sait jamais. Bonjour Isabella.
2: Bonjour.
1: Comment tu vas?
2: Ça va, et vous?
1: Superbe. Alors, mon petit message important à faire passer avant qu'il nous conte que c'est Isabella.
0: Oui.
1: Figure-toi que c'est l'anniversaire de Isabella aujourd'hui.
0: Quel âge Isabella? 18 ans. 18 ans, Isabella.
2: Ah oui, 18 ans. Ben
0: oui. 18 ans plus 20, hein. Et quel intérêt.
2: Ah oui.
1: Faites 25 ans, moi, 25.
2: Ah oui.
1: Ouais, non, 25, Isabella. Alors, Isabella.
2: Ah, on
1: est prêts, alors. Super, Isabella, tu fais quoi dans la vie?
2: Ben, je suis maman au foyer.
0: Oh, génial.
1: Super.
0: Ça. Ah, oui. Elle travaille bien dur, ça, hein,
1: vous. Et en plus de ça,

0: Elle est bien contente à coup d'énergie.
1: Ah mais, tant mieux.
0: Alors Isabella, est-ce que tu es prête pour la question?
2: Ah oui.
3: Alors Isabella, es-tu fan de Shrek?
2: Ah oui.
3: Ah mais cette question est faite pour toi. Dans Shrek, quel animal accompagne principalement Shrek dans ses aventures? Est-ce que c'est A, un cheval? Est-ce que c'est B, un âne? Ou est-ce que c'est C, un loup?
2: C'est un âne.
3: Alors, vérification. Et c'est gagné, Isabella. Tu vas te raconter, un bruit, fais-toi gagner des billets. Excusez-moi.
2: Super.
0: Bravo et félicitations à toi,
2: merci.
0: Isabella. Tu repars avec deux billets pour aller voir le film de ton choix au MC.
2: D'accord, merci.
3: Mon ami, est-ce que tu veux faire coucou à quelqu'un?
2: Ben oui, coucou à mes enfants qui sont à l'école, à mon mari qui m'écoute à la radio, à mes parents et à tout le monde qui me reconnaisse.
3: Maman, bien jolie.
0: Super Isabella, dis-nous, c'est quoi ta radio préférée?
2: PNLG.
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5: Bonjour à tous, les béliers, l'ambiance sera sereine. Taureau, l'amitié joue aussi un rôle précieux pour vous aujourd'hui. Gémeaux, un regard compréhensif peut suffire à réchauffer le cœur. Les cancers, laissez venir les informations. Lion, essayez de ne pas surréagir. Les vierges, l'efficacité ne réside pas toujours dans la vitesse. Balance, prenez sur vous et usez de diplomatie. Les scorpions, prenez un peu de recul. Sagittaire, évitez les dépenses excessives. Capricorne, regardez le bon côté des choses. Les Verseaux, vous brûlez d'impatience de pouvoir montrer de quoi vous êtes capable. Les poissons, il faut parfois remettre les choses à plat. Belle journée à tous.
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0: 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Alors, Taslim, c'est la fin?
1: Effectivement, c'est la fin. Mais avant de partir, m'emmener une petite dédicace spéciale ce matin à mon cousin Nadim, qui prend officiellement un an de plus aujourd'hui.
0: Happy birthday! Eh bien, l'anniversaire de tout le monde aujourd'hui! Hein?
1: Oui, c'est officiellement le mois de septembre. Tous les jours, l'anniversaire de tout le monde.
0: C'est génial!
1: Oh. Alors, Nadim, happy birthday à toi. Je te souhaite plein de bonheur, de réussite, la santé et surtout beaucoup de courage pour supporter notre famille encore une année de plus. Profite à fond de ta journée. Mange bien, fête ça comme un bisin et surtout, aujourd'hui, c'est qui nous garde à toi? Toutes les bêtises sont autorisées.
0: Ah ben, c'est super birthday ça. Happy birthday. Hein.
1: Happy birthday à toi encore une fois Nadim. Et là, moi, je tiens ma révérence. Ça veut dire moi, Mopi Ali. Mopi Jazut, bye bye. Mopi Jazut, bye bye. Merci d'avoir été des nôtres ce matin. Merci de nous... m'espérer qu'il nous donne ce sourire, l'énergie qu'il faut pour attaquer la suite de la journée. On se retrouve dès demain matin, peut-être de 6h sur... Same fréquence. Pour tout de suite, moi, je vous dis ciao, ciao.
0: Eh oui.

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1: Bon après-midi à tous, vous écoutez le Énergie Lunch, l'émission qui accompagne Zeut du lundi au dimanche, oui tous les jours sur votre radio préférée Énergie Maurice. Pendant Zeut heure du déjeuner, bon appétit à ceux qui passent à table, à ban ceux qui passent à table actuellement. Et alors à quoi s'attendre pendant l'émission, comment ça se passe? C'est un moment de photo ou ce qui se peut manger via la page Facebook Messenger Énergie Maurice. Et moi pour faire moi-même un plaisir de caler tout ça pour vous jusqu'à 14h.
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1: Et oui les amis, et là nous avons un nouveau message pour aujourd'hui dans le Énergie Lunch, un message de Vanessa. Dieu va quoi aujourd'hui, c'est salade et poulet grillé. Après le déjeuner, retour au travail. Allô Vanessa, profite de ton déjeuner. Te déjeuner, fais-moi l'eau à la bouche Vanessa, passe-t'abonne-moi aussi une petite photo comme ça. Nous capables, upload-lis, cela passe.

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2: Cette semaine en cyber, les attaques passent à la vitesse de l'IA. Des chercheurs ont repéré un script d'attaque généré par IA, utilisé pour cartographier des réseaux d'entreprises. Une faille critique dans une suite bureaucratique très utilisée et activement exploitée, patchée en urgence. Une base de données géante avec des millions d'identifiants ont fuité récemment et l'ingénierie sociale par deepfake vocal continue de progresser, ciblant sur tous les cadres. Le conseil du jour, authentification à double facteur partout, patch à jour et méfiance face aux demandes urgentes par mail ou message.
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1: De retour dans le Énergie Lunch et là, deuxième message de Ryan du Beaubassin. Je suis avec mes collègues d'Eben, oui, nos bureaux Eben. On vient de commander des pizzas, le régime commence demain. Alors, bon appétit à toi et à tes collègues Ryan et eux aussi. Fais pareil, commandez. Avenue via Facebook Messenger, le plat d'aujourd'hui.
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1: Vous êtes branchés, Énergie Maurice, dans l'émission L'Énergie Lunch, l'émission qui vous accompagne pendant votre heure de déjeuner, pendant la pause du lundi au dimanche. Et n'hésitez pas à m'envoyer via Facebook Messenger qui se fait manger aujourd'hui.
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1: Nouvelle et dernière heure à passer avec vous dans le Énergie Lunch. Je suis toujours JP pour vous accompagner jusqu'à 14h aujourd'hui. Et n'oubliez pas, nous godman, bon l'habitude, vous êtes bon appétit à ceux qui passent, à table actuellement. Et aussi, n'hésitez pas à vous voir via Facebook Messenger qui se plaît pendant ce midi d'aujourd'hui.
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1: De retour dans l'UNIAG Lunch, c'est un message de Karishma, de Trigoli qui nous est né aujourd'hui. Bonjour la team, UNIAG Maurice. Bonjour tout bon auditeur qui peut écouter nous actuellement. Bon appétit à ceux qui passent à table. Oui, elle est très très gentille, notre ami Karishma. Allô Karishma, aujourd'hui dans son assiette, l'inamène un bon farata, carré, gros pois. Oh là là, Karishma, tu veux de nous le à la bouche. Allô Karishma, pas terrodé, avoue très rapidement sur la page Facebook Messenger. Photo de ton assiette et nous pouvons le dire sur la page Facebook Énergie Maurice.
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1: Et là, nous avons un message d'Aldo Dukepi par deux PGNU. Bonjour la team Énergie, bonjour un auditeur qui peut écouter nous. Alors, moi, pour le déjeuner, mon ami Tan Larké, donc Kepi peut pas manger du pain gâteau piment. Ah là là, Aldo, c'est un plat typique mauricien. Je te suis pas ici, dis-nous, via la page, surtout Facebook Messenger, si je te bien content, mange du pain.

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2: Le Energy Lunch, c'est fini pour aujourd'hui. On vous donne rendez-vous dès demain pour une nouvelle édition à partir de midi et jusqu'à 14h. Et moi, je vous laisse en compagnie des hits qui vous faisaient danser environ 10 minutes de retour pour le Energy Zen.
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2: C'est parti pour les prévisions météo des plages pour cette soirée. Côté température, elle variera entre 17 et 20 degrés sur nos plages ce soir. Oui, vous êtes, va faire froid sur la plage. Et côté du temps, il va pleuvoir dans le nord, le sud et l'est. Mais par contre, pour l'ouest, ce sera plutôt couvert. Alors, petit conseil, vous capable de nous dire, la pluie peut tomber, vous êtes, température pour bas. Restez chez vous, restez en bas de couette et restez branchés. 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
1: Bon après-midi à tous, bienvenue dans l'émission quotidien pour les jeunes du lundi au vendredi, le Énergie Zen qui vous accompagne du 14 à 16h et c'est JP au micro. Alors, qu'est-ce qui se passe pendant cette heure de l'émission, votre actualité musicale, et ensuite on va parler annonces cinématographiques et séries et animées. Alors, soit la même, mais pour tout de suite, une nouveauté.
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1: C'est parti pour l'actualité musicale dans l'Énergie Zen. Miley Cyrus a annoncé son 10e album studio, Bass Persuades, prévu pour le 18 septembre 2026. Elle a d'abord teasé l'annonce en changeant son pseudo Instagram de Miley Cyrus à Miley, puis en dévoilant une vidéo en noir et blanc rouge où on la voit à la guitare, avant de révéler officiellement le titre de la date de sortie. Elle décrit ce nouveau projet comme profondément personnel, puissant et vulnérable. Une musique qui prend, fait ressentir, chanter et parfois danser.

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1: Netflix a dévoilé les premières images de la 6e et dernière saison d'Emily in Paris avec une sortie prévue pour le 24 décembre 2026 pour ses ultimes épisodes. Emily quittera Paris pour la Grèce afin de retrouver Gabriel, un déco qui devrait relancer les spéculations sur un possible happy end pour le couple. Mindy devrait elle aussi vivre son lot de bouleversements sentimentaux dans cette conclusion de la série incarnée par Lily Collins.

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1: Encore une heure à passer avec vous dans l'Énergie Zen, toujours JP pour vous accompagner jusqu'à 16h aujourd'hui. Et à quoi s'attendre pendant cette heure de l'émission? On va parler des jeux vidéo et animés. Restez ici, pas bouger, vous êtes tout de suite une nouveauté et plein de hits qui vous faisaient danser.
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1: C'est parti pour l'instant, jeu vidéo. On va parler du jeu Star Wars, un jeu vidéo d'action à la troisième personne, développé par House Smoke, sorti le 30 avril 2026. Sur la console 5, on y incarne Arjun Devraj sur la planète Kokuza, une planète métaphore, menacée par une éclipse dans une aventure présentée comme la suite spirituelle de Returnal. Le gameplay repose sur un système de combat nerveux axé sur l'absorption de projectiles avec des armes et des capacités à débloquer via une progression permanente, le tout porté par une narration marquée par le deuil et l'horreur cosmique.

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1: Nous sommes partis pour l'instant animé One Punch Man. C'est l'histoire de Saitama, un héros qui s'est tellement entraîné qu'il est devenu invincible et peut battre n'importe quel ennemi d'un seul coup de poing. Le problème, c'est que cela le rend profondément blasé puisque plus aucun combat ne représente un défi pour lui. L'animé mélange combat spectaculaire et humour absurde avec des designs de monstres dingues signés One puis adaptés par le studio Madhouse. C'est à la fois une parodie du genre super-héros et une réflexion sur l'ennui du succès absolu.
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1: Goodbye, my lover. Goodbye, my friend. Excusez-moi, vous êtes un petit peu dire ça parce que l'Énergie Zen s'est terminé pour aujourd'hui. Réel plaisir à vous passer pendant ça 17 ans qui nous passait ensemble là. Et je vous donne rendez-vous dès demain pour une nouvelle édition. Mais là, pour l'instant, je vous laisse avec les meilleurs des hits sur Énergie Maurice.
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1: Bon après-midi les amis, ici c'est Philippe et bienvenue dans le Full Energy. On est ensemble jusqu'à 18h. Dès qu'on est haut, il a un petit frisson là. Non, je vais pas sentir un petit frisson, mais pas qu'à sa tête, nous pouvons chauve-zut avec sa petit bad ou sa petit méchant qui nous peut envoyer dans quelques instants. Mais avant ça, les amis, nous on check la situation sur nos routes.
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1: Alors, si tu check du côté de Pau, lui, comme d'habitude, que dans ce pas vers le nord ou vers le sud, ça bloque beaucoup de véhicules en ce moment. Et ensuite, un check rond-point réduit, Eben. Là-bas aussi, quelques véhicules, mais assez fluide. Et le Eben Motorway, ah, les crampés commencent. Ah, Eben Motorway, assez fluide, de pas vous dire que ça bloque. Et finalement, du côté de Beaubassin, les amis, embouteillage pour là-bas à Zugjol, tout comme à Rosil. Parfait, que les loups voulons, attention, qui peut filmer zut, tout de suite, un petit pause réclame. Ensuite, une nouveauté sur Énergie Maurice.
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1: C'est Philippe Adol, le Full Énergie. Alors, nous avons un petit message pour les fans de foot. Comment vous connaissez l'énergie Maurice et lance sur Fantasy League. Vous avez enregistré le risque de ce jeu, vous tous les détails. Petit message important, seuls les participants ayant dûment rempli et soumis le Google Form officiel de l'énergie Maurice Fantasy League seront pris en considération pour l'attribution des prix. Le formulaire devra notamment comporter le nom et prénom du participant, le nom de son équipe Fantasy League ainsi qu'un numéro de téléphone valide. Qui fait une vous assez mentir information, c'est un outil gagnant, les nanes capables de contacter eux. Le lien de la Google Form est sur Facebook, les amis. Allez, dans quelques instants, c'est Joe Boy qui arrive pour vous sur Énergie Maurice.

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1: De retour dans le Full Energy, ici c'est Philippe Allo pour 21 qui pène un rôle tous les lundis au vendredi à partir de 18h. C'est le Energy After Works avec Alan et Philippe pour votre dose de divertissement avec Alan. Alan, qui nous a de spécial de l'After Works ce soir?
2: T'as besoin de mon micro pour
1: ouais, excuse-moi.
2: Ce soir, on va accueillir avec nous un DJ international, mon gars.
1: Didier Bévini.
2: Didier arrive. Didier, ce deuxième nom, c'est Jimmy.
1: Ah oui.
2: Jimmy, ce prénom, et Gassel, de son nom de famille. Elle est là. C'est Rotogen DJ qui m'a une chaîne santé.

0: Oli, Malentien, sans Télo.
1: Malentien, sans Télo, DJ là ou c'est DJ qui pète ce son?
0: Non, c'est la première fois, c'est Laura.
1: Ah, ok, ok, fascinant. Donc, en gros.
0: Jimmy Gazelle. Jimmy Gazelle.
1: Dans une rare catégorie. En gros, là, tu veux dire, nous, ce soir de l'Afterworks, Nina.
0: Comme invité Jimmy Gazelle qui fait faire nous part de son nouvel album et dessus moi mon tour m'amoureux avec un hit quand il fait un duo avec Zulu. Mon frère, j'ai découvert ça ce soir.
1: Ah, c'est fou les amis. Alors nous donnons un petit rendez-vous Jimmy Gazelle pour notre invité de l'Energy Afterworks. Bien sûr, interview là pour donner le style, non, que de vous prier bien prendre plaisir avec lui.
0: Jamais.
1: Allez les amis, merci beaucoup Alan. Tout de suite un petit pause réclame, ensuite les hits arrivent.
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1: C'était Shadow of the Day, Linkin Park. Et oui, ça sortait là, une bien fait à balle de nous, enfin à l'époque. Allô les amis, c'est le Full Energy, ici c'est Philippe. Je suis avec vous jusqu'à 18h. Si on a un petit hit qui se tient compte à nous passer, surtout, n'hésitez pas à envoyer nous pour Messenger Energy Maurice. Allez les amis, tout de suite, nous check la situation sur la route pour se moquer de thunes sur le petit travail là.
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1: Alors, si me check nous l'écran magique, ça donne quoi? Coudon, si je perds vers le sud, tout le monde commence avec Coudon pour lui, les amis. Alors, Coudon, si je perds vers le nord, vers le sud, ça bloque en embouteillage, beaucoup de véhicules en ce moment. Du côté de Beaubassin aussi, là-bas aussi, nous trouvons ça bloque, tout comme à Rosil, Phoenix, et ensuite, nous check du côté de Eben. Du côté de Eben, c'est juste à celle-là qui nous commence, qui nous maintient l'écran, décidé, fait ce bain petit. Comment le jelly commence? Jouez avec nous. Allez, rond-point réduit, Eben. Là-bas aussi, ça bloque. Et pour compte, et du côté de Eben, le Eben Motorway. Là-bas aussi, embouteillage, les amis, ça bloque. Plein de véhicules, c'est normal. C'est le peak time. Mais pour faire ce, reste un petit peu cool. Tout de suite, un petit pause réclame. Ensuite, une nouveauté sur Energy Maurice.
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2: C'était Irrelevant de Pink, on est dans le full énergie. 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Allez, amis, tout de suite, c'est J Balvin qui arrive pour vous.

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1: On est dans le Full Energy, on va parler des artistes. Maintenant, Miley Cyrus ouvre un tout nouveau chapitre de sa carrière et désormais appelez-la simplement Miley. La chanteuse a changé son nom sur Instagram, passant de @MileyCyrus à @Miley pour lancer sa nouvelle ère musicale. Et surtout, elle vient d'annoncer son 10e album studio, Bass Persuade, attendu le 18 septembre. Un projet qu'elle décrit comme très personnel, à la fois puissant et vulnérable. Ce sera aussi son premier album chez Atlantic Records. Et Miley prépare également son retour sur scène avec deux concerts au Hollywood Bowl de Los Angeles et les 16 et 18 octobre. Bref, nouveau nom, nouvel album, nouvelle ère. Miley est officiellement de retour.
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1: C'est déjà l'heure de se dire au revoir dans le Full Énergie dans quelques instants. C'est l'Énergie After Works avec moi, Alan. En ce moment, Alan,
2: yes. Ça va là, mon ami?
1: Ah, ça va très bien, et toi?
2: Ah ouais, très bien. Dans un instant, on va accueillir Jimmy Gassel pour l'émission, n'oubliez pas, émission de divertissement du lundi au vendredi, etc. Juste pour dire que ça reste du divertissement, peu importe l'invité qui nous fait, nous fait à la faillade en 11 ans.
1: Alors, nous connaissons dans le temps ce moment libre que nous pouvons pas diminuer ma question chaud pour toi, là.
2: Je suis bien.
1: Allez, amis, dans quelques instants, l'Energy After Work, c'est les hits continuent sur Energy Maurice.

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1: Un jour, dans un pays, tu as un garçon qui s'appelle Jimmy. Tu es au courant, Philippe?
2: Eh oui, Jimmy, tu as beaucoup passion. La musique, les tu comptes mixer.
1: Passe les doigts dans ma platine.
2: La nouvelle rien, tu fais. Mais il n'a pas très correct. Eh oui, là, tu es dans Jimmy. C'est là Jimmy qui a décidé comment je veux dire, passe les doigts à la platine. Et bien sûr.
1: Et grâce à sa talent qui vient là, il récit voyage dans le monde entier. Ça, c'est le rêve de tout bon petit garçon. Aujourd'hui, nous vous présentons The super héros. Et il est avec nous. Qui c'est là, Philippe?
2: Jimmy Garcel qui est avec nous. Même si il est en radio.
1: Pas du tout.
2: Vous êtes à la table, vous êtes normalement. Ouais. Chemin. Après, bien busy. C'est bien de trouver. Nous trouvons, il manque les souffles, il galoupait dans tous les sens.
3: Non, pas du tout.
2: Comment ça va, Jimmy?
3: Ça va très bien, en pleine forme. Et quand on est là, ben, on est bien reçu, comme d'habitude.
2: Eh oui, chaque fois que tu sois Jimmy, il peut travailler. Qui se dernière fois, tu es avec lui, je peux travailler. Un projet là, il vient avec un méchant mocadien là.
3: Exactement. Ah oui, ban, nanan, les dieux.
2: Il vient, oui, Alana. Alors, qui fait dîner, Jimmy, avec nous aujourd'hui, Alana?
1: Jimmy, il a un superbe album qu'il veut nous présenter. Et entre autres, il a plein de projets qu'il a. Il va parler absolument de tout. Alors, pour Jimmy, qui part. Connais Jimmy Garcel. Alors, bonsoir monsieur Jimmy.
3: Bonsoir.
1: Présente-toi un petit coup.
3: Ben Jimmy Garcel, DJ, producteur, animateur, voilà, je bosse dans l'événementiel aussi. Comme on dit, je touche un peu à tout.
2: Attends. Attends. Et dans ma zone, mais écoutez là.
3: Oui, ça a l'air d'arriver.
2: Non, de héros, en termes de domaine d'expertise.
3: Bien sûr.
2: Ok,
3: toujours,
2: ok.
3: Toujours, toi, tes idées. Quand même. On n'est pas encore minuit, là. Hein.
1: Nous, si c'est à correct.
3: Ah ouais, me trouver.
2: Ouais, d'accord. Et là, d'accord, Jimmy, depuis bien longtemps.
3: Oui,
2: mon
3: copain
2: rappelle, dernière fois, tu es venu ici.
3: Exactement.
2: Tu
3: racontes,
2: tu peux le topo. Ou un petit refresh.
3: Un petit refresh.
2: Comment
3: on commence? On commençait déjà à l'âge de 16-17 ans, la chance qui moitié d'un lycée en France, lycée de l'art, et la chance que j'avais, c'était on avait une option radio. C'est le seul lycée qui avait l'option radio. Notre parrain, c'était Patrice Lafont, et mon gars Marie Sens, mon gars pendant 2-3 ans, j'ai eu comme une formation en fait de la radio. Et en même temps, quand tu es dans radio, qui dit radio, ça mélange un peu avec I20, n'est-ce pas?
1: Tout à fait.
3: Voilà.
1: Oui, bien sûr.
3: Vous qui travaillez très très dur, je vois. J'ai commencé comme ça. Après, j'ai commencé à organiser des soirées dans les boîtes. J'ai commencé à mixer, light jockey du côté du sud de la France. Ensuite, enchaîné du côté d'Avignon, Aix-en-Provence, avec notre ami Yugel qui cartonne en ce moment.
2: Oh.
3: Voilà, un pote avec qui on a bossé pendant 4-5 ans ensemble du côté de Marseille. Après, j'ai tout quitté. Je suis parti en Andorre, en Espagne. Andorre, c'est en principauté comme Monaco, mais à la montagne, à 1h30 de Barcelone. Et là, j'ai travaillé pendant 5 ans. Et juste après, je suis parti du côté du Bora Bora. C'est là que, on va dire, explosé. Hein, donc, avec l'expérience, travailler 7 jours sur 7, mixer 7 jours sur 7 pendant plusieurs années. Et après, directeur artistique, directeur. Et pendant cette période-là, je dis merci, David Guetta. Donc, les DJ commençaient à créer des sons. C'était pas les DJ stars, hein, David Guetta. J'ai vu une émission d'ailleurs, il n'y a pas si longtemps, il gagnait 150€ par 7, et maintenant on peut rajouter plusieurs zéros derrière pour lui. Donc moi j'ai continué entre événementiel, entre DJ, et après forcément créer des sons. Le premier son que j'ai sorti sur mon premier album qui s'appelle Friends Trip, d'ailleurs on l'a écouté tout à l'heure avec Laura Beg, on a travaillé par internet, merci internet, j'étais pas à Maurice d'ailleurs.
2: Ah, okay.
3: Ah ouais, c'était, elle enregistrait ici, elle m'envoyait en France, et on travaillait comme ça en fait. Moi j'avais le son et je l'envoyais, on travaillait à cette époque. C'est la première fois d'ailleurs que j'en parle. Hein, donc les gens savent pas. Après j'ai enchaîné avec Mary Jane Gaspard, Afro Dance, Kanye Lele avec Kefigo, dont j'ai produit Kefigo, Mampi que je fais venir. D'ailleurs j'étais le premier à organiser des soirées africaines à Maurice, je peux le dire haut et fort. J'étais le premier à faire venir Roberto Amarula, Kefigo, Mampi. Après la suite ça enchaînait, et ensuite le deuxième album après 11 ans, j'ai pris mon temps comme j'en parlais la dernière fois. J'ai voulu faire vraiment un album qui me représente, c'est-à-dire tous les styles que j'aime, c'est-à-dire du dancehall, du zouk, du compas, afro house music. Donc c'est un album mélangé. Ça y est, j'ai bien résumé.
1: Et bon, n'utile la bonne question, les finis répondent tout.
2: Ben oui, fini, les finis.
3: Non, je sais pas, elle me dit fait un brief. J'étais bref quand même là.
1: Super bref.
2: Non, très bien. Mais aujourd'hui, nous, on a dit avec nous, Alan, nous pour faire une 26D.

0: découverte, non?
1: Bien sûr.
2: Allez, écoute ce morceau et dis-moi quelque chose dessus. Écoute bien.
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2: Allez, une petite anecdote dessus sur le hit Angela.
1: Ben, anecdote avec Zulu, ben c'est Zulu, c'est l'artiste, l'un, on va dire, c'est mes top 2, top 3 de Maurice que j'adore, parce que c'est un artiste spécial, c'est un artiste qui est dans son monde, c'est un vrai artiste qui prend beaucoup de temps à travailler sur un son, pas facile, hein, vraiment, on peut le dire, hein, le travailler, parce que moi j'ai un esprit un peu clubbing, machin, tout ça, Zulu c'est plus live, d'ailleurs il fait jamais de showcase, allez Maurice,
2: ouais.
1: Et voilà, on a travaillé ensemble, ça fait 5 ans, plus de 5 ans, et j'avais envie de retravailler ce son-là, et quand j'ai retravaillé ce son, je l'ai fait écouter chez lui. Je me rappelle la première fois qu'il l'a écouté, quand j'ai retravaillé ce son, j'étais chez lui, enfin dans la même région, on va dire à Albion. J'ai dit Zulu, viens voir, j'ai repris la chanson, j'ai retravaillé dessus, me mettre à la sauce 2026, et l'écouter, évidemment, waouh, il a été quand même impressionné, et voilà, j'ai voulu mettre ça sur mon album. C'est, je crois que c'est le seul artiste local de Maurice que j'ai mis sur mon album. Zulu et le titre Angela, voilà, ça fait voyager, ça fait voilà, on apporte un peu de soleil, hein, et en plus en ce moment ça caille un petit peu partout, et d'ailleurs le clip en exclusivité, je vais vous montrer en exclu tout à l'heure, voilà, c'est déjà calé, on va le sortir d'ici, on va dire 3-4 semaines à peu près, quand l'été démarre.
2: Ah mais génial, allez, ça c'est sur Angela. Et celui-là, tu me dis quoi?
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1: Coller serré, ouais.
2: Attendez, une petite anecdote.
1: La colle est serrée là, nous a tiré à Molton, nous a tiré à tout là. On vend là, Bandi Moun qui dans l'auto. Pas tiré à Molton, on va se concentrer. Bandi Moun qui la casse, les bons antidités, un petit café bien passé. D'ailleurs, café l'aime pareil?
0: Poco. Non, Poco. Biscatalès.
1: À petit biscuit, si biscuit m'arrive, ni pareil ici. Donc, ça c'est Mehdi Rose, avec qui j'ai rencontré en France depuis 4 ans. C'est un chanteur rock à la base. Ça veut dire, il chante dans les bars comme ça, tu sais, dans le sud de la France l'été. Il y en a un Tatibo. Donc, ils sont 2-3. Ils vont chanter dans les bars comme ça pour gagner des sous. Et moi, je l'ai rencontré. Il était du côté du Cap d'Agde. Et je lui ai proposé 2-3 titres. D'ailleurs, il y a un titre qui s'appelle. Oulala, c'est le numéro 3 de l'album. Toujours fidèle. Et ce titre, collé serré. Voilà, c'est un peu tendance. C'est un peu dans l'esprit énergie aussi. Hein, et l'esprit summer. Et je pense que c'est plus pour l'été. Ben, l'été qui arrive, j'espère. L'été va arriver parce qu'il est en ce moment. En Europe, c'est 35-40. Ça y est, canicule a redémarré aujourd'hui.
2: Oh là là.
1: C'est un truc de fou, c'est le monde à l'envers. Et nous pécailler. Donc voilà, vous écoutez l'album et vous allez vous réchauffer. Certainement. Allez,
2: super. Alors, on va écouter dans un instant l'ami de Jimmy Cassel, Huguel. Oui, avec le hit I Adore You. Mais juste après, on aura du Jimmy Cassel avec Serre-moi.
1: Ah ouais, oui, les chaleurs.

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1: On est dans l'Énergie Afterworks, c'est Philippe et Alan. Vous êtes douze du divertissement, mais aujourd'hui, Alan, c'est pas si noté là. Hein.
2: Non.
1: Depuis faire une petite soirée à.

0: 3.
1: À 3, exactement. Mais si, un petit trio avec Nuno. Il a notre ami Jimmy Garcelle. Oui. Jimmy Garcelle, il a pour lancement.
2: L'album, bien sûr. L'album qui sortit.
1: Et me trouver, Jimmy, tu bien, dans le côté que tu sentais là, bien romantique, ouais. Bien sensuel.
2: Sensuel,
1: de l'inspiration.
2: Bien sûr, Alan. Comme je disais tout à l'heure, en fait. J'ai fait cet album qui me représente, tu vois. Ouais. Donc à un moment donné, tu as sensualité, tu as aussi des trucs qui accélèrent aussi, tu vois. Donc, oui. Mais bon, on reste quand même dans l'ambiance, on va dire actuelle. Voilà.
0: Alors moi c'est une petite question. Comment un petit camarade DJ qui fait ça. Comment devenir un Jimmy Garcelle qui fait DJ, moi ça. Comment faire pour voyager comme toi? Comment faire pour avoir ta notoriété? Comment tu fais? Est-ce que tu gagnes une bonne étoile? Ou tu as un travail qui dit vous ne pas trouver des
2: guerres? Non, pour commencer, moi je fais répondre ça il n'y a pas si longtemps de cela. Le travail jusqu'à maintenant, je travaille encore. Par exemple, avant d'aller dans une soirée, en ce moment, comment dire, c'est décembre, depuis le mois de mon rentrée. En fait, là, j'étais en tournée au Bora Bora comme chaque année, et depuis là jusqu'à novembre, j'ai les week-ends qui sont blindés déjà. Mais le travail, juste avant d'aller en soirée, je prépare toujours mon set. Après, j'ai galéré quand je suis parti en Espagne, je parlais pas espagnol, et donc je me suis adapté, j'ai appris la langue, j'ai travaillé. Voilà, sans le travail, on n'arrive pas, et en plus, un DJ, il faut travailler. Il ne faut pas rester juste dans un seul style de musique. Moi, par exemple, tu me dis de venir faire une soirée années 50, 60, 70, je peux te le faire. Tu me demandes une soirée 80, 90, 2000, je peux te le faire. Je peux faire une soirée chata, je peux faire une soirée rap, je peux faire une soirée hip-hop, je peux faire une soirée house. Et en fait, ça, j'ai appris. Et chose que maintenant, la nouvelle génération, ils sont pas dedans vraiment maintenant. C'est soit dans les styles chata, mumbaton, machin, soit le tlala contre house music. Et ils n'ont pas cette connaissance de la vraie musique, c'est-à-dire les sons des années 60, 70, 80. Alors que les sons actuels, c'est des remixes des années 70, 80, 90, 2000. C'est ça qui marche en ce moment. Et voilà, c'est sans le travail, moi je dis à chaque fois, j'ai travaillé. Après, il faut avoir aussi facteur chance. Ouais. Facteur chance, c'est-à-dire par exemple, si j'avais pas pris la chance de tout laisser, de partir en Espagne, peut-être j'allais être toujours DJ résident dans le sud de la France, j'allais pas être là derrière le micro déjà, tu vois. Et quand j'ai quitté l'Espagne pour partir au Bora Bora, c'est là que j'ai rencontré tout plein d'artistes, plein de DJ, et forcément tu rencontres des managers. Et tu regardes comment l'artiste travaille, et je me suis toujours imprégné de tout ça, et je continue à travailler, à préparer mes sets, à aller chercher la musique, et surtout de m'adapter avec la nouvelle génération. Par exemple, t'écoutes cet album, c'est un album, il y a beaucoup de monde qui me dit oui, ça ressemble un peu, il y a des sons comme Taiki, comme Gims, machin. En fait, je m'adapte et on suit la génération. Si tu t'enfermes dans ton style, c'est mort, tu vois. Donc voilà, le truc que je vais dire, c'est travail et bonne étoile, chance.
0: Mais voilà, je pense qu'on a répondu au petit Timmy qui dit un hit et on revient.
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1: Et oui, nous payons Jimmy Gassel aujourd'hui. Tout ce bal forme, tout ce couture, les amis. On a Jimmy Gassel, mais on a aussi notre expert, Philippe.
2: Effectivement, Alan, expert, mais aujourd'hui, nous, expert, qui nous aide en danse, dans cassé, dans sensualité, ouais. Surtout. Hein? Avec nous, c'est nous, camarades. Jimmy, cassé, nous, mettez un petit vidéo, t'as l'air, vous êtes.
3: Oui, oui, un conseil, ben, du monde qui est dans le tout, on peut rendre la case. Hein, oui, oui. Avec les toulots, pas d'énergie, t'as l'air. Il y a du loup, il y a du ouais. Tergans.
1: Mais oui, les amis, on s'amuse dans l'énergie Afterworks. Bon, on a parlé de ton album.
3: Ouais.
1: Hyper joli, bonne santé, moi, mon

0: gâté avec Angela.
1: Ouais.
0: Qui tu es là pour nous sinon?
1: Ben là on nous fait écouter Paulo Pompeo, ça. Yes. Il y a des sons clubbing aussi, un hein, DJ. Donc ouais. The Capavalo, Spotify, Deezer, Apple Music, machin, etc. Et The Capavalo download lit. Après forcément, comme tu peux dire, te son, c'est Angela.
0: Yes.
1: Mais samedi c'est le lancement, officiel de mon wow. album. Donc okay. c'est pour ça, voilà, jeudi je suis là. Ça veut dire là nous ai dit samedi, tu as envie de faire?
0: J'ai
1: envie de me débiller Andy Moon là, là, là, là, voilà.
0: Ah non, non, compte-moi,
1: Non,
2: voilà,
1: là,
2: tu pousses
1: là.
2: On peut l'aider là. Ouais. Mais oui, normal.
1: Tu sais, elle mérite. Carafe et Alimini,
0: non. Non,
1: d'accord, non, grosse soirée
2: ah non,
1: samedi.
2: Sérieux, ça, c'est comment tu me moques, ça, c'est lancement.
1: Mais mon travail depuis 10 août est là. On va faire, bon, tous les sons du premier album. Je fais un petit remix de tout.
0: Ouais.
1: Déjà, l'intro va être exceptionnelle, je pense, parce que mon travail est là depuis plus qu'il 10 août. Juste avant la soirée, c'est-à-dire en première partie, Zulu.
0: Ah oui,
1: Zulu en live. Zulu en live avec tout ce monde de musiciens, ce tribu. Ça fait là, Lou, et répétition, peut déroule vraiment fort. Et en plus, Lipanzu est là-bas depuis plusieurs mois, du côté de l'Ouest. On sera du côté de Big Willis, voilà. Donc samedi, Vinzu et nous, dernier billet, le Otayo, 466-99-99. En tout cas, deux billets pour vous, messieurs.
0: Merci, merci voilà. beaucoup. C'est on y sera. On y sera. Donc, Tenzianu, Zulu en live, à partir de quelle heure?
1: À partir de 22h. Donc, Vin 21h45.
0: Ouais, connais-vous c'est là-bas.
1: Ouais, ouais. Okay. En plus, Zulu parle d'un monde, comme d'habitude, dans son monde. Exceptionnel avec tout ce band de musiciens et c'est tu sais Zulu il joue pas tous les week-ends, il joue pas en showcase ce gars-là et c'est pour ça va être vraiment exceptionnel. Venez et juste après ben lancement d'album on je vous fais découvrir tous les sons de l'album plus du premier album des remixes machin jusqu'à matin grand nous pour aller
0: c'est ça.
1: Normal.
0: Mais la question aussi tu vas mixer
1: oui c'est ça
0: sinon après après une histoire
1: non
0: on peut que toi
1: surprise
0: oh surprise
1: en plus, c'est la bonne note. Si Maurice Ronaldo, je ne rentre Maurice là.
2: Un coup, on a dit,
1: on est tous Sean Paul, on a dit Maurice. Sean Paul, on va balancer ce son. Mais messieurs, attends, maintenant, on va pull-up, on fait un pull-up, Sean Paul est parété. Ça fait là, vous déroulez comme moi.
0: Ah ouais.
1: Messieurs, ok, ok.
0: Ça va être du lourd.
2: Ça va être une bonne zélite soirée.
1: Exactement. C'est mon deuxième album. Je pense que ça sera le dernier parce que, il y a un an, ça a pris 11 ans, moi, tiens, deuxième. Tu sais, moi, pas tiens, album comme un carré. Poule, cariorite.
0: On a tous les moyens de santé.
1: Et voilà, tous les moyens, chaque semaine, chaque heure.
0: Ça aussi.
1: Maurice Lamotte, chaque seconde, on avait tiré.
0: Ça, avant, après, disons, sortir. Voilà. Tiens, 3, 4, 5, man, tu peux ouais. nous compter toi.
1: Enfin, on verra. Et pourquoi pas avec des artistes de Maurice, faire un album spécial, tu vois. Mm-hmm. Mais en tout cas, ça, je vous promets, ça sera du lourd avec des anciens sons remixés. On parlait de Afrodance, on parlait de Friends. Il y aura des versions spéciales juste pour cette soirée.
0: Ah, ben génial. Alors. Résiens-nous comment faire pour venir toi, qui vous a fait avec
2: samedi. Ça, qui vient nous la
1: Samedi, à partir de 22h, Big Willis, Tamarin, Zulu en première partie. Il reste, je crois, 30-35% des billets. Pas cher en plus, 450 roupies.
0: Ah, mais,
1: des soirées dans N, là. Hein, donc, donc voilà. Halle sur Otayo. Et voilà, en tout cas, j'espère vous voir avec tous les artistes, tous les gens qui seront là dans l'Ouest. Et en plus, il fait beau. Nous finissons le téléphone, Madame Soleil. Diamant à l'orgue.
0: Attends, mais Soleil vient des airs. Tu comment dire Philippe
1: Non, mais on va envie de dire ce qui Philippe me dit. Là. Les gens qui nous écoutent, là, je suis en train de parler avec Alain. Je dis, ouais, quelle heure la soirée? Je dis, 22h. Philippe India
0: Il vient des airs là,
2: tout ça, mauvais rêve. Mon PNJ. Eh non, c'est mal que j'ai fait. Frère, mais on connaît température pour chaud.
1: Oui.
2: À l'intérieur.
1: Ah ben oui, c'est sûr et certain. Ça va être du très très lourd en tout cas.
0: Et oui, pour ce prix-là, tu peux gagner Zulu. Et te dis ça à chaque fois. Zulu pas chanter avec DJ Yalima.
1: Ouais.
0: Il chante avec N Live, Bendy.
1: Ce tribu.
0: Ce tribu. Ouais. Mais donc, voilà, c'est ce qu'il y a de spécial avec Zulu.
1: Ouais.
0: Mais on a hâte, les amis.
1: C'est
0: une bonne question aussi. À venir le Facebook Messenger. On va se faire un plaisir dans quelques instants. On nous pose toutes ces bonnes questions là à notre ami Jimmy Gassel. Mais pour tout de suite, Take it.
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4: C'est l'énergie Afterworks, libérate micro. L'énergie Afterworks, mesdames et messieurs, fait friandéo, mais ici, nous, comment on se gagne? Tu peux chaud kiffer, Alan.
5: Et on a un monsieur sensuel avec nous. On a
4: monsieur Jimmy Gassel. Et c'est vraiment. Oui, Jimmy, comment Jimmy, tu es capable? Yes, Jenny Jimmy.
5: Ben non, sensuel, sensualité.
4: Jimmy, moi, tu as répondu à une question, depuis que sensuel, tout inspiration, c'est dingue. Ah, même comme on peut trouver ça, beaucoup d'amour, sensualité, tout type de sautis.
5: Il y a tant d'affaires, mais ça sont là, moi, en fait, mes chanteurs préférés, comme si, que je m'inspire vraiment. Tu as Stevie Wonder, tu as, par exemple, Bee Gees, tu as Guns N' Roses, tu as, voilà.
4: Moi, de tous les sens.
6: J'aimerais bien comme ça aussi, mais...
5: Oui, ça, t'as l'air nougat de salaud, énergie, vous faites des affaires spéciales, vous êtes bon. Et voilà, c'est tout ça. Et donc, je suis inspiré, j'écoute beaucoup de musique, j'écoute vraiment beaucoup de musique. Comme je te dis, de la musique classique, du rap, du jazz, j'écoute vraiment, vraiment de tout, quoi. De la soul music. J'aime beaucoup Barry White, j'aime beaucoup Barry White aussi. Et voilà, c'est pour ça, comme je t'ai dit, cet album, ben, ça reflète un peu tous les styles de musique, quoi. Dessus.
4: Et moi, j'ai une petite question avant pause pub. Je fais que quand j'étais de travail, par exemple, un jeune, quand écouter je pensais dit facile. Ouais. Je fais que c'est faux. Les... Bonjour, bonne semaine. Combien de temps te mettez de travail ça pour un jeune qui peut écouter je connais qui.
5: Mais par exemple, avant la tournée, donc je suis parti il y a un mois de cela. Là, je travaille déjà à Maurice, je travaille pratiquement, 3-4 heures, juste en allant cherchant des sons. C'est-à-dire, j'ai plein de potes DJ dans le monde entier. Oui, parce que quand, au Bora là-bas, quand tu arrives, tu dois pas jouer les mêmes sons que les autres jouent. Par exemple, on a écouté un son de Taiki. Ouais. On va pas jouer le son qui passe à la radio. Tu dois trouver un remix, tu vois. Mm-hmm. Donc, il y a.
4: Ah oui.
5: Donc, ça fait du travail. Tu dois préparer ta playlist. Par exemple, je peux passer. 4 heures par jour juste en cherchant des sons, en montant des sons.
6: Uniquement en cherchant des sons.
5: En cherchant des sons, mais il faut les écouter. Il faut les écouter parce que des fois tu as des remixes avec le son n'est pas clair. Des fois tu as un remix au milieu du son là. Tu as un Andy Moon pépé mangal pourri.
6: Ouais,
5: je comprends.
6: Ouais, là, tu faisais écouter tout ça là.
5: Oui, bah oui. Ah oui, c'est ça. Donc la chance que j'ai, moi je suis dans un groupe où on est 200 DJ. Par exemple, quand je sors un son, on met dans ce groupe-là. Et donc, tu as plusieurs DJ à travers le monde qui envoient des mix, des remix. Moi, j'ai des remix, je mets dedans. Donc, tous les jours, je suis dans un groupe privé avec Bob Sinclair. Il vient de sortir des remix de Rock This Party à l'époque. J'ai des versions que les autres DJ n'ont pas. Et moi, j'aime ça. Par exemple, il y a un son en ce moment qui s'appelle Pique. Enfin, pas en ce moment, mais ça a cartonné l'été en Europe, ici aussi. Piqué. Mais par exemple, moi j'ai une version samedi du côté du Big Willis. Tu viens, tu vas voir, j'ai une version pilée spéciale Jimmy Gassel.
6: On va enregistrer tout ça, on va faire un petit live. Hein?
5: Ah bah oui, vas-y, avec plaisir, y'a pas de souci.
4: Ça te dit quoi ceci? Écoute bien.
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4: Allez, une anecdote dessus.
5: Ben en fait, comme on en a parlé tout à l'heure, donc on a découvert un peu de compas, du zouk et de la dance hall aussi. Donc ça, c'est quelqu'un que j'ai rencontré avec un pote à moi. J'écoutais beaucoup de Mélan Manaza, c'est un rayonné qui joue à l'étranger et il m'avait présenté un gars qui s'appelle Twanti, j'avais fait un son avec lui et j'ai rencontré ce mec là et je me suis dit mais pourquoi pas faire un son afrobeat avec du dancehall aussi sur l'album parce que j'aime dancehall mais à l'ancienne mais pas à band dancehall ou à actuel on va dire mais à l'ancienne et j'aime aussi par exemple hip hop genre Snoop Dogg, Dr. Dre, des sons hip hop qu'on retrouve plus maintenant, tu vois ce style là on retrouve plus. Et je me suis dit tiens ben peut-être dans 20 ans 25 ans ben quand ça ne t'y pose mon médecin des albums là et là j'écoute le truc tranquille et en fait c'est un album par exemple

0: exemple, le week-end, si le jour que vous travaillez pas, vous êtes à la, vous partez faire un petit tour de l'île, ben tu n'as juste pour mettre sur l'album Labaté, et tu vas voir, t'as vraiment tous les styles et ouais, ouais, là, ça fait là, il tranquille quoi en fait, tu vois.
1: Exactement.
0: Ça commence avec Angela en fait, tu vois. Ouais. Après serre-moi. Après tu te guettes à côté de toi, te dire toujours fidèle. Tu comprends là ou pas? Ah. Et ça continue.
1: Etc.
0: Voilà. Ouais, et ouais. Par contre, il y a un son dessus qui s'appelle Haoulou. Ouais. Ça c'est un remix de Cheb Mami que les Mauriciens adorent. Ouais. C'est un son des années 90 même et que les Mauriciens adorent. Donc j'ai repris ça parce que quand je suis parti cet été en Europe, ben je voulais rendre hommage à Cheb Mami et je l'ai mis à ma sauce. Et oui, c'est vrai oui. Que ce son-là, en ce moment, dans les clubs à Maurice, ça cartonne. Dès que je joue ça, c'est la folie. Mais on l'écoute, c'est sur l'album Métissage.
1: Yeah.
0: Haoulou.
1: Yes.
0: Jimmy Galsen, The Mix sur Énergie.
1: Yes, mais juste avant qu'on l'écoute, oui. Ce hit, ouais. on va prendre congé.
0: Oui.
1: C'est des. Voilà, on le temps passe hyper vite.
0: C'est un truc de fou quand même. 18h56 quand même.
1: Allez,
0: incroyable.
1: Un dernier petit rappel, quoi. Sinon, Vivine, get ben, ta jolie gueule. Hein, samedi, on fait quoi?
0: Samedi, vous allez prendre le billet du côté d'Otayo 466-99-99. 450 roupies. Passez à Zoulou en live avec ce tribu. Hein, et ça va être en live magnifique. La soirée magnifique. Venez nous rejoindre. Je peux vous dire, parce que là, il reste que 30 % de billets, ça démarre dans une idée.
1: Tout va vite,
0: va fini. Ouais. Fini là. Ouais. Mais pourquoi pas gagner un dragon au gros de billets, les gars.
1: Merci, c'est gentil. Merci, Jimmy. On peut, je capa retrouve Jimmy sur les réseaux sociaux, les amis. Et pas billets, merci beaucoup pour ce portage. Cet album-là, vous êtes en absolument tout style.
0: Moi, j'ai découvert le clip là.
1: Ouais.
0: Le clip est chaud. En exclusivité. Bon.
1: Ouais, les amis, un petit mot avant de partir, Philippe.
2: Ah non, comment vous dire, vous êtes allé dans ce nouveau album, vous êtes capable de le découvrir. Franchement, bonne santé là, vraiment joli. On commence à écouter comment l'ancien dit Angela. Angela, les méthodes urbaines, mood.
1: Numéro 1 pour moi. Hein?
2: Et te découvrir différents, tout va bien avec ça.
1: Eh bien, d'ailleurs, comment on écoute ça, on me dit, hé, frérot, qu'est-ce que c'est? Ouais,
0: moi, la, non, adoré, moi, l'avocat, là, me l'en restait. Ouais, ouais. On fait le remix avec ça la prochaine fois. Ils sont là, des moments comme ça, hé, frérot, il dit nanana.
1: Non, mais franchement, comment on écoute ça, on a mis voilà, vous êtes comme les autres découvrir ça. On va mettre ce capable et sur Spotify. Ça,
0: oui,
1: ça
0: Spotify,
1: mettre...
0: Deezer, partout. Apple Music. Ça y est, fini logué là.
1: Allez, voilà, les amis. Merci beaucoup, Jimmy. Tout
0: merci
1: de
0: à
1: suite.
0: Vous, merci à l'équipe.
1: Oui, là, ouais, Wine, Polly Girl, tout de suite. Et après, on va s'écouter aussi du Haoulou. C'est comme ça, prononcez-le.
0: Haoulou.
1: Haoulou. Et tout ça sur Énergie Maurice.

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1: Les amis, c'est Alain et Philippe dans le Energy Afterworks. Alain est là, puis on lui a un peu caillé ici.
2: Ah ouais, il fait très très fort, mais là, c'est parce que Jimmy Garcelle est parti. Il faisait chaud avant dans le studio.
1: Effectivement, hein, ça me glace, mon coq, que tu es allé, il fait glaçon fun. Non
2: ouais, exactement. Hey, ce que j'aime bien, moi, un punch, bonne humeur. Il n'arrête pas de parler, frère.
1: Les temps, tu es allé, allez, qui est Jimmy Garcelle? Comment dire, ah, moi, je vais attendre ça un moment-là, toute langue me lave.
2: Il fait géographique, moi, cardiaque, l'Espagne.
1: Voilà, si, la mode voilà. Fête, il est tout là, la mode danse dansée ici, la marcheuse.
2: Nice. Mais ouais. Le personnage vient bien haut en couleur. Hein.
1: Effectivement, mais là, il est allé à Sablier. Il est allé à n'arrête, bonne personne gênante, il est allé. Et ouais. Nous avons vu le fort moment fort de l'émission, Alain.
2: Mais oui, un jeu.
1: Ah ouais.
2: Alors,
1: mais
2: comment faire pour participer pour
1: nous allons donner un voucher Fidra d'une valeur de 500 rupees, yes. 500 rupees.
2: Ouais.
1: Et comme cadeau, Alain, oh non, c'est ça comme cadeau. Comment faire participer? Téléphone-nous le 26095. Oh, 26095-00, Alain, pour poser une question.
2: Exactement. Moi, tiens, mon fiche, c'est que moi, qu'il y a une question, on va rien faire de ça.
1: Ouais, mais ça, nous casse battement.
2: Nous change
1: sa batasse. Non, il va voir.
2: Alors, c'est bien simple, ce téléphone-nous. Nous, comment je vais le faire pour dire à Jimoun, bon, il n'arrive bien, pour te mettre pas fin.
1: D'une façon gentille, hein.
2: Très gentille.
1: Un coup, toi, mes messages-là, bizarre, passé. Rédi, Alain, comment?
2: Comment faire pour dire à quelqu'un gentiment et n'arrive bien pour te mettre un peu pof. C'est pour ça qu'il nous met un voucher 500 vies pour faire Fidra qui sentit extra bon.
1: Effectivement, ouais. Le nous peut attendre le 260-95-00 260-95-00. Alain, tu as envie de poser une petite question d'une écoute, Jimmy, ce parcours, t'as l'air, tu peux travailler ou quelque chose là-bas?
2: Ah oui, moi je travaille sur quelque chose, mon one-man show qui arrive le 9 octobre au M Ciné Tribeca. Ça s'appelle Maman. Ouais, mon cause Maman, mon palier, ça tout là.
1: Tu es content que...
2: J'aime ma maman.
1: Donc, tu veux que je te le la vie et tout, non?
2: Ouais, la vie. Si moi, un homme, ça grandit là, je dis ça là, ça, c'est grâce à ma maman et mon papa.
1: Non, tu veux que ça grandit là, tu veux que je dis.
2: Non, ça veut dire, mon récit arrive à sa stase de la vie. Là, c'est grâce à ma maman et mon papa. C'est vrai. Tu dis ce qu'ils m'envient, c'est grâce à ma maman.
1: Tu veux que je te la vie et tout, là?

0: hésité, ma vie. On a quelqu'un
1: au bout du fil. J'ai un nom qui peut casser du bon côté.
0: Allez. Allô, bonsoir.
1: Allô, allô.
2: Oui, bonsoir.
1: Bonsoir.
0: Qui nous parle?
2: C'est Olivier Labarrel.
1: Olivier Labarrel. Olivier, la voix familière. Tenez ça, chenal, pas grave, pas grave. Olivier, tu connais c'est quoi le challenge, Olivier, hein?
0: Yes.
1: Ne vous êtes pas vexé. Vous êtes, sa phrase qui tombe de nom, vous êtes qu'à servir ça demain de travail.
0: Exactement. D'accord?
2: Ok.
0: Alors, nous mettons en situation, Olivier. Alan peut passer à côté de toi. Moi, peut passer à côté de toi. Et là, tu peux dire, elle nous a fait fatigue, toi. Là, tu peux vous dire qu'aux hommes. Allez, vas-y, Olivier.
1: Ouais, Alan, pas de baigner depuis combien de jours?
0: 4 jours, là.
2: Allô, oui, de famille Jacques-Tor.
1: Hey, Olivier, là, maman, là, Olivier. Olivier est méchant, là. Hey, maman, pas moi, pas moi.
0: Alan, hey, de famille Jacques-Mi, après.
1: Hey, Olivier, Alan, verdict, Alan.
0: Hey, verdict, Alan. Ordinateur, est-ce qu'on valide cette réponse?
1: Effectivement, Olivier, quand tu te démontes en France, je me dis, ah, si ça boucle, fait le gars se met, mais me l'a impressionné. Hé,
0: Olivier, tu es fou. Eh bien, effectivement, Jacques et moi, nous ferions CR, donc oui. Le message est passé. Il repart avec quoi, Philippe?
1: Tu aurais allé avec un Zenity voucher offert par Fidra d'une valeur de 500 roupies.
0: Là, vous posez une question, que ça n'a pas de sa part faire, là.
2: Ah, une famille bien, lui, oh, Jacques.
0: Merci beaucoup, on va prendre tes coordonnées aux antennes. Ne coupe surtout pas. Comme quoi, Philippe, mon jeton d'affaires. On a le public qu'on mérite. Nous,
1: exactement, comment hein, dire, non, Alan. Alors, le DJ, donc, qui nous fait tout de suite, Alan Boko, on a envoyé un petit son, on a une,
0: oui,
1: qui nous est là tout de suite.
0: Rimka qui arrive, Rimka, on y va.

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1: Une vingtaine de minutes à passer ensemble dans votre émission de divertissement. Une soirée en couleur aujourd'hui.
2: Eh ben, comment te veux dire, hein? Une soirée riche en pas émotion, mais
1: en sensualité.
2: En sensualité, comment te veux dire? Oui, nous tiens invité avec nous, enfin petit. Pas vraiment petit.
1: Ouais. Hein. De taille et de talent, il y a plus long. Et après, en deuxième partie de soirée, nous avons quelqu'un encore aussi sensuel, Olivier.
2: Olivier,
1: il est violent. Hein. Voilà les amis, Energy After Works. Allez, mon cas, j'y allais aujourd'hui.
2: Allez, tiens-moi.
1: Aujourd'hui, c'est un moment spécial pour moi, pour dire à toi. C'est la 400e édition du.
2: Ah ouais! Waouh! Ouais. Wow. Vrai!
1: Oui!
2: Et vous parlez, tu rappelles comment ça a commencé, nous, ben, début.
1: Alors, nous expliquons dans deux minutes l'envers du déco.
2: Ah ouais?
1: On vient du déco. Attends, c'est aujourd'hui ou demain la 400e? Hein? Aujourd'hui
2: ouais,
1: ou demain?
2: Ouais,
1: l'atelier de maman. Oui, c'est vrai, c'est ça. Moi, je suis fier. Aujourd'hui ou demain? Demain, je ne sais pas si je serai là. Je serai sur le terrain.
2: Je serai sur le terrain.
1: Donc. L'envers du déco, au début, quand on a dit comment c'est Énergie After Works, multiple travail, toi pour lui, moi et Ben.
2: Ouais.
1: Nous, comme un travail fini, nous prends le dos vite, la maman traite toi à coup de tweeter.
2: Ouais, les deux, je vais galouper, bébé, parce que nous, tu peux faire autre chose avant qu'il nous vienne full time ici.
1: Oh, ici, JP là, Enzo, nous, tu peux faire. 5 minutes avant, non, 10 minutes avant l'émission, on dit, hey, JP, hein, 5 minutes, nous. JP, dis moi que c'est un peu star, on dit, plus fin. JP galopé à la stamine, retourné, 1 minute avant l'émission commencée, il installe
2: son interview. Et il y en a 6 et nous manger vite.
1: Ouais, c'est.
2: Et moi, le premier petit monde qui t'y téléphonait, il était en train de nous premier jeu, nous t'y reçois, l'émission, jusqu'à 22h, après une partie, pardonné. Pourquoi, qui était 19h, 22h
1: 19h, 22h.
2: Ouais, là, le premier. Ah, bon,
1: parce que.
2: Ouais, qui t'y.
1: Après, en temps et moi, on s'était dit, on va faire un jeu, personne ne va appeler, personne ne nous connaît. On s'était dit ça, mais si personne n'appelle, c'est pas grave. On se donne un mois, ce qu'a dit Moon, téléphone-nous. Téléphone défoncé ce jour-là.
2: Super que nous gagnions, tu vraiment. Et une grosse super. Moi, je suis beaucoup content. C'est l'émission qu'on va nous dire à chaque fois. Il n'est pas possible sans eux, ben, l'auditeur. Hein, quand je te conjoins, le lendemain, envoie-nous un petit message. Et il dit ça, tchao, le gars, c'est dit ça.
1: Ouais, c'est pas mal. Et après, il faut dire merci aussi à... au directeur de Énergie Maurice qui nous a donné la liberté de faire ce genre d'émission quand même.
2: Qui tient le first, le premier, nous avons.
1: Ouais, mais lui aussi, il n'était pas sceptique. Il nous dit écoute, Alan, fais-en deux, après on en parle, hein. Fais-en deux. De là, il est bien passé. Premier là, c'était pas mal. C'était un petit peu chaotique pour nous. On ne savait pas gérer.
2: Ah oui, on rappelle le premier là. Premier là,
1: tu parlais à peine, je parlais trop. Et après, nous sommes venus l'équilibre et c'était vraiment génial. Donc aujourd'hui, 400e de Energy After Works et ça fait.
2: Faire énormément plaisir, tu as raison.
1: Parce qu'à l'époque, c'était que les jeudis. Au début, février, Moss et après l'année dernière, c'était uniquement les jeudis, tu vois.
2: Ouais.
1: Et après, parce qu'on dit à nous, ah, viens ici. Et je crois que c'est à moi, je vais voir ça. Et faire aussi lundi, mardi, mercredi, jeudi, vendredi. Moi, non, on est extravagant. Je dis, ok, on va y aller 4 fois par semaine. On bossait en journée et on faisait l'émission le soir. C'était tuant.
2: Mais oui, parce que tu commençais. Oui, donc je fais réfléchir mathématiques là. Effectivement, parce que tu fais briller, tu commences.
1: Oui. D'ailleurs, avec juste après Saint-Valentin.
2: Ouais.
1: Spécial Saint-Valentin, on a débuté avec spécial Saint-Valentin. Et après, de fil en aiguille, pardon, il dit bon, écoute, 5 fois par semaine. Mais c'est que vous dites, patron. Et voilà. Et

0: On vous tient en vie, à absolument tout le monde. Merci beaucoup. Ça tient pas au coup là, c'est grâce à Banjimoun. Et c'est pour ça qu'on nous termine l'émission souvent tout le temps. Jalan, fais-tu dire. On va dire, ben, c'est grâce à Zeut que nous vous existez. C'est sans Zeut, sans Zeut Sipo, sans sa bande Chico au téléphone qui nous gagnait.
1: Je téléphone, je créativité, ouais. Ce bande Chico, ça même que je porte sur le bande Chico-là, il fait nous content.
0: Il fait nous content et on vous dit humblement merci. J'espère qu'on nous rentre dans Zeut oreilles, Zeut happy, nous fait le maximum possible, faire Zeut rier, pas faire des bêtises, mais c'est pour faire rire, hein, c'est vraiment pour faire rire. Et on vous dit merci beaucoup. C'est un le message. Que j'ai envie de passer, voilà. Voilà, Philippe, 400.
1: Ouais, moi, je félicitations à nous deux. Alors, qui nous a tout de suite, Alan, beaucoup tout de suite, d'une nouveauté qui peut finir.
0: Et oui, après, juste après, on aura Lia.
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1: Philippe, on casse un bouton ici, là. Hein
2: quel bouton de ne casser
1: encore? On t'entend, c'est déjà ça. Hein. Oh là là.
2: Ah là là, c'est magnifique ça. Alan, moi, oui. Moi j'ai envie de dire, si ça fait le foie, moi, je suis passé dans un supermarché Beaubassin.
1: Oui.
2: Et dans un grand supermarché Beaubassin.
1: Ouais.
2: Et on a mis Energy là-bas.
1: Ouais, ok.
2: Et moi, j'ai envie de faire plaisir, me faire coucou à Banam, vous venez Banam, copie travail dur.
1: Ouais, dans le
2: scatter.
1: Ouais, je sais.
2: Alors, moi, de l'étang, je vais passer le fameux tendu, en fait, tu tendais toute la journée, mais on fait un grand coucou, je te fais énormément plaisir. Et vous connaissez, je m'écoute nous là-bas.
1: Oui, le truc, c'est que quand j'étais en congé paternité, moi, je disais, ah, ça fait du bien de ne pas t'entendre, toi. Moi, super, moi, c'est pour t'entendre.
2: Fais plaisir, vous êtes. Coucou, bon courage à Banam qui fait travail.
1: Eh bien, coucou, à du monde qui ne prend shift maintenant, là, du monde fait night shift. Mm-hmm. Bon courage à ben, du monde dans le travail essentiel. Bon courage à tout ban policier. Là, moi, pas aller la route. Je trouve, laisse-moi passer. Donc, merci beaucoup. On se dit au revoir. On se donne rendez-vous demain. Juste après l'émission, c'est Énergie Intime qui arrive. C'est quoi Énergie Intime?
2: Phénomène de bâti santé, de bâti santé mood love, de bâti santé romantique.
1: Oui, pour ban
2: club. Qui a cassé.
1: Ouais, broken hearts. Alors, oui.
2: Ouais, un petit peu de la fin, là, avant que d'en aller.
1: Ah ben, un petit peu émotionnel aujourd'hui. Nous recevons ban du monde correct, coup de téléphone correct. Et ça fait plus d'un an qu'il nous fait l'émission. Ça fait environ, quoi, 18 mois qu'on fait cette émission. C'est toujours un plaisir à chaque fois de vous parler. Et merci pour l'amour qu'ils ont de nous, courage qu'ils ont de nous. Merci à tout ban petit message. Je suis venu au Facebook, mais c'est wow, ça fait plaisir. Et toi, un petit mot?
2: Et moi, si vous êtes monsieur Jason Zafin, nous sommes à Jimin, venez, bien sûr, Jimin, prends plaisir, il nous fait ce petit peu là avec nous. Mais Jimin, passez un petit message important, vous êtes envie n'importe quoi, vous travaillez très, très, très dur pour ça. Et oui, rien n'est impossible. Mais il faut vous en mettre les heures.
1: Et oui, vous avez un travail. Et après, quand tu travailles dur, il ne vient d'affaire. La chance vous venez, mais tu vous insaisis. Et c'est la manière, travaille dur.
2: Et quand la chance vient, tu vous en parais pour
1: te prendre. Oui, si tu pas travailles dur avant, ça va être compliqué. Merci beaucoup, les amis. On vous laisse en compagnie de vos artistes préférés. Gros bisous à vous et n'oubliez pas que c'est grâce à vous qu'on existe.
3: Salut, Nara.
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